Alors bonjour amis, c'est Laura qui réveille dans l'émission UDH Health Coach. Nous réveillons, nous disons bonjour, bonsoir. Oui, c'est Laura qui réveille avec Zambio Aligo sur 1550 AM. On a permis depuis Airwife, Cambridge. Alors, amis, c'est Laura qui réveille pour nous capables de rencontrer ensemble sur 1550 dans l'émission UDHA Health Coach.

Les amis, c'est avec UDH Health Coach, émission, ça, Living Genoux, chaque samedi, même le à même station. 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

0: 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Donne-nous toujours, Seigneur, d'être en ta présence pour t'adorer, pour te louer. Oh, merci, Gomède.
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0: Oui, et Coin Santé, c'est émission pour là. Écrivez Coin Santé, émission UDH Health Coach. 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